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0: Il est 4 heures.
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1: C'est drôle, Léo. Après ça, j'aimerais bien... J'aimerais bien qu'on parle, entre guillemets, métier, mais... Après ça, j'ai plus tellement envie. Vous voulez qu'on essaye quand même?
2: J'ai pas envie, moi non plus.
1: Non, hein.
2: Non. Métier. Qu'est-ce que c'est que le métier? Vous êtes cassé la vie, vous. À la prochaine, le métier. Hein? Mais ça vous plaît quand même. Parce que vous connaissez des gens comme moi.
1: Ça n'empêche pas d'avoir sa vie à soi.
2: Oui. Pas mal. J'ai toujours une cigarette, mange une cigarette, toujours les paquets vides. Regarde. Hop. Voilà. Regardez ce qu'il y a dans une poche. C'est extraordinaire. La poche d'un homme conscient, organisé. Et voilà, lame de rasoir. Et ça, c'était pas prévu. Ça, c'est un machin pour la gorge. Ça, c'est une brosse à dents de vagabond. Vous voyez ? Pliable. Après, on raccorde les bouts, puis on se lave les dents. C'est les dents qui restent. Ça, c'est un couteau suisse de l'un copain. Voilà. C'est pas mal. Ça, c'est des bonbons qu'on me donne dans l'avion. Alors, je prends les bonbons. Voilà. Je vous donne ces bonbons, Denise. Voilà, attention, il y a des cheveux à moi autour des bonbons. Les cheveux, ça porte bonheur. Voilà. Vous voulez que je fasse votre poche? Je fais l'autre poche. Et voilà. Ça, c'est un... Autrefois, on disait un saphir, vous savez, pour les disques. Je sais plus comment ça s'appelle. Ah, maintenant, il y a une brosse. Regardez. Ça, c'est pour... Il y a des cheveux, puis alors, je me coiffe comme ça, on dirait une huître. Hein? Voilà, ça, c'est... Des lunettes. Ça, c'est une note d'hôtel. Ça, c'est un papier sur lequel j'ai mis mon numéro de téléphone. Ça, c'est encore de machin. Mais alors là, sans... C'est simplement... C'est sans... C'est moins bon à manger. Ça, c'est un truc pour la gorge aussi. Et ça, c'est encore un truc pour la gorge. M'a donné Janine. Elle est organisée, elle chante. Elle sait ce que c'est que de perdre la voix. Moi, je dis que je suis pas un chanteur. Et pourtant, je suis un chanteur.
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1: Attendez, je dis qu'on s'en va, que j'ai un million en maillé. Non, la vie à casa, là. Alors, du moins, c'est un bon en maillé.

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1: Il est 11h.
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0: Allô?
1: Ah, monsieur, moi, excuse-moi de te demander pardon.
0: Oui.
1: Un petit tracassement que j'ai. Lyon, ouais. M'entend un gros bruit.
0: Oui.
1: À dans jardin, moi, je l'ai regardé. À dans fin de voyage, je n'ai rien vu.
0: Uh-huh.
1: Bon matin, je vais lever pour contrôler le matin pour passer pour moi manger. 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
0: Anti-avion?
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1: Mais pas ni pièce d'avion qui tombe de là, quand même, monsieur, moi.
0: Ouais.
1: Eh bien, je te remercie de ta petite gentillesse.
0: D'accord.
1: Eh bien, tu es très gentil, monsieur.
0: D'accord.
1: 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Ou ka parle anglais bien?
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1: Et si le vrai amour n'avait ni château, ni costume de prince, et si ce qu'on cherche depuis toujours était juste là, devant nous, Victor Martinel revient avec un message fort, très très fort, une chanson qui nous dit « Pas quitter Ishaq ».

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1: L'examen commence à 8h. Il est 8h30, je ne vois pas les candidats. Qu'est-ce que c'est que ça? Je vais attendre, si je ne les vois pas, je vais partir. Voyons, arrêtez. Où vous croyez-vous?
2: Comment, c'est vous qui professeur?
1: Oui, monsieur, vous êtes à l'examen aujourd'hui.
2: Eh ben.
1: Pourquoi vous êtes en retard?
2: Eh ben, c'est pas faute moi, hein, parce que yo apprenne le code de la route. Et puis, moi qui a venu bon l'école là, moi ou en plaque matière, ralentir école. Alors, moi ralenti, moi attend. Et puis, moi décide de partir. Et puis, moi arrivé.
1: Vous êtes arrivé en retard encore. Eh bien, mon cher ami, je ne vais pas ralentir pour vous donner votre premier zéro. Et où votre camarade qui devait venir?
2: Ah, moi pas seulement, comment je m'en seul?
1: Vous n'avez pas vu?
2: Non, monsieur.
3: Sans faire petit pied, même arrivé. Qu'est-ce que c'est ça?
1: Assez!
3: Bonjour, monsieur.
1: Bonjour. Vous aussi, vous êtes en retard?
3: Mais oui.
1: Et pourquoi?
3: Mais c'est pas faute, moi. Parce que moi, qu'est-ce que c'est? Et petit pied.
2: Qui ça?
3: Je vais poser une petite question, s'il vous plaît. Et qui ça, vous avez manger le bon matin?
2: Ah, chocolat, moi pas qu'à manger.
3: Ouais, chocolat et puis.
2: Brioche.
3: Autant de ça. Alors, toutes ces qualités barrières, t'as entre des fous en fond au jour. Mais moi, le bon matin, comme il dit, au souhait, dahin, comme ça encore moins. Mais passe pour dahin, là, monsieur. M'a habitué. Mais, bon matin, t'as là, dahin, non, t'es ni en manier, t'es cran, croum. Alors, tant pour moi, modé. Oui, t'es bien dans moi, oui, en train de gauche, mais oui,
2: pour valer.
3: Oui, exactement. Alors, c'était un seul comédie, alors, il fait m'arriver en retard.
1: Et alors, cher ami, je ne vais pas vous dire, hein, que vous êtes à l'examen aujourd'hui, vous devez parler français.
3: Belle. Mais, monsieur, vous m'en prie.
2: Mais,
3: je t'ai dit comme ça, lorsque je n'ai pas le français, j'ai senti comme si dirait sans eau français qui prit dans mon gorge et puis ça me tringue. Mais c'est pas mon faute, je vais l'essayer quand même. Et comment on va dire ça encore?
2: Là.
3: Ouais. Merci du pied. La dachine était carqueloum.
1: Et le zéro sera carqueloum aussi. Hein? Première question. À quel examen vous êtes venu?
2: Ah, moi venu au CEP.
1: Monsieur, on ne dit pas le CEP, on dit le CEP.
2: Mais non, monsieur, c'est le CEP.
1: Le CEP.
3: Dis le CEP, où les bas zéro, alors?
2: Monsieur, moi, venu au CEP.
1: Et qu'est-ce que ça veut dire?
2: Alors, le CEP veut dire certificat d'entretien avec les poules. Mais oui.
3: Mais oui, c'est ça, petit Pierre. Mais c'est, au cas dit, c'est ça, hein? Parce que chaque lettre, c'est chaque mot, hein? Et puis, il ne faut pas confondre, et puis RPC.
1: Ah bon, parce qu'il y a ça aussi?
3: Ouais.
1: Et qu'est-ce que ça veut dire?
3: Mais oui, c'est même ben là, chaque mot, chaque lettre. Ça veut dire entretien Pirina Poucoc.
2: C'est ça.
1: Eh bien, voilà, mes amis, à la fin de l'examen, vous aurez tous les deux un certificat. Laissez-moi parler. Un certificat d'entretien avec les zéros.
3: Vous, papa, on parle là.
1: Calcul.
2: Monsieur.
1: Vous.
2: Ah non, pas moi, monsieur.
1: J'ai dit vous.
2: Monsieur.
1: 3 fois 4.
2: 37.
1: Comment? Et pourquoi?
2: Ah oui, parce que tête moi, c'est un boîte informatique, monsieur. Et puis, moi, je mettais comme ça, 4 fois 3, 37.
1: Mais dites-moi pourquoi?
2: Mais oui, c'est pas grand bagaille, hein. C'est que toute bagaille qui a changé. Alors, moi-même, changé, et puis bagaille qui a augmenté. Alors, un tel mettait comme ça, moi-même mettais comme ça, puisque t'as là mettait comme ça. Alors, 4 fois 3, 37.
1: Et oui, et puis moi, je vais augmenter votre zéro aussi. Je vais mettre un plus gros.
3: Ou si mieux, t'as dit 1.
1: Monsieur, vous maintenant. Table de multiplication.
3: Ah, eh bien, commencez par le commencement, mais c'est vraiment la table de Yon.
1: Ah non, fainéant. Multipliez-moi la table par 7.
3: Ouais. Ou puis. Ah ouais. Mais c'est juste la table 7, la panne là. Il peut que tomber, hein? Bon, eh bien, manquez, essayez. Petit Pierre, aidez-moi, s'il te plaît.
1: Et ne soufflez pas, hein?
3: 7 fois 1. 7, merci beaucoup. 7 fois 2.
4: 11, parlez plus fort. 7 fois 3, 15, mon pas qu'attendre. 7 fois 3, 2, vous la dites moins.

0: Qu'est-ce que c'est que ça? Qu'est-ce que c'est que cette musique?
1: Mais où ça vient puisque on t'es qu'à danser?
0: Qu'est-ce que c'est que ça?
1: Mais mon cadeau, c'est que mensonger l'air là, mais on m'a oublié toute parole là. Ça arrive tout le monde, hein?
0: Ah bon?
1: Ouais. Parce que Guy Métali de l'air, il a oublié le chant, il a fait la la la la la la la.
2: La da da da.
1: Ah bon? Alors, pour ça, monsieur, ben, ou quand vous m'avez l'emmaché notre main, puis qu'on m'a l'autre moitié après.
0: Eh bien, vous aurez la moitié de zéro. Et vous aurez l'autre moitié. Et vous allez coller pour avoir la note.
3: Ah, monsieur, c'est pas moi, c'est monsieur qui récite. Hein. Je ne veux pas le savoir.
1: Ah, petit Pierre, ah non, parce que vous accompagnez moi. Hein.
0: Science naturelle. Vous.
4: Moi.
0: Oui. Qu'est-ce que le cœur?
4: Ah.
1: Petit Pierre, demandez quel est ce Pierre.
4: Monsieur, là, quel est ce?
0: Le gros cœur, celui qui est en haut, là, sur les poumons.
1: Mais dis ni plusieurs, ni un cap bas de côté ici à l'amour.
4: À côté monte là.
1: Ouais, bon monte là là, comme ça. Et puis, si comme tel m'en fait boum.
0: Il est là.
1: Et puis, ou sauter. Tu as au descendre en pio, hein?
4: Ah oui, monsieur laquelle est-ce?
0: J'ai dit le gros cœur.
4: Aidez-moi.
1: Eh bien, spitié Gauthier.
4: Ah bon, ah oui, t'as là. Eh bien, ah oui. Le cœur, c'est un organe qui sert à aimer.
1: Ouais, c'est petit ça, Pierre, c'est... ni moun ki pa ni ça, c'est moun kanibou yen ki se.
0: Il continue.
4: Et puis, c'est un os long, plat, court et creux.
1: Ouais, ça vrai, hein, professeur, mais court,
4: mais...
1: dans le zoo. Hein.
4: Il y a à gauche.
0: Ouais. Et c'est tout ce que vous savez sur le cœur.
4: Oui, monsieur.
1: Ah non, il pas dit tout, hein, monsieur.
0: Eh bien, continuez.
1: Ah bon, parce que, moi, ça, le cœur, c'est aussi un moyen de locomotion.
0: Mais qu'est-ce qui vous a appris ça?
1: Mais comment on pas ça? Mais tout pas tout grand-maman, grand-papa ou pas maintenant nous dit c'est tchao kamene.
4: Ah ouais. Oui, tout bon, puis ouais, maman m'a te ka dit ça.
1: Mais oui, ou quand on bat tchao le tchao et puis quand même l'anglais.
4: À la gadige d'or.
0: Ouais. Mais vous, hein, c'est vous qui avez dit ça.
4: Oui.
0: Vous aurez un organe rond, plat et surtout creux qui sert à noter, c'est le zéro.
4: Ouais, et puis le zéro tam, quand il fait un collier tout bonnement. Hein.
1: Bah, c'est la fin.
0: Dictez.
1: Eh bien, ou parlez, bah, mais continuez phrase là, ou dit dictez.
0: Dictez.
1: Mais petit Pierre, mandez le reste en phrase là.
4: Mais non, mais c'est pas moi, c'est vous, Albert.
0: C'est vous qui parlez, c'est vous qui répondez.
4: Ah, ou puis bon, ben, Albert.
1: Mais eh bien, continuez, dis-moi le reste en phrase là.
0: Et plaît-moi dictez.
1: Mais petit Pierre, mais mon papa commence à dire, c'est comme si mon cadeau, petit Pierre, où l'aller prendre? Et pourquoi rester pendant la conseil? Dictez qui ça?
4: Monsieur, donne toute phrase.
1: Voilà.
0: Et plaît dicter.
1: Bon, si vous voulez m'empêcher, mais manquer plicher, bon. Dictez c'est piliche. D, I, C, K, plus loin. T, E, et puis un coup de coute là, les wap comme ça.
0: Non, monsieur.
1: Est-ce que nous pas d'accord? Mais moi, t'es bien doux ou dis-moi dicter ou pas dis-moi la reste en phrase là. Dictez ou petit Pierre, ou quoi songer? Papa, moi, t'es mis un chien, ou t'es calculé dicter.
4: Mais oui, chien fait.
1: Mais non, pas t'es fait tout à fait. T'es chien son. Eh bien, dictez moi. Ou dis-moi dicter ou pas dis-moi mort. Mon piché dicter.
4: Ah oui, mais t'as averti, ouais.
0: Bon, passons. Alors, écoutez ça. La poule qui a bu du sirop est tombée.
1: C'est avec oeil.
0: Je dis d'écouter, je n'ai pas dit de commenter.
1: Manque à couteau.
0: Dans cette phrase, comment vous écrivez la poule?
1: Ah, moi ça.
0: Oui, allez, vous.
1: La poule s'épliche P-O-I-D-L-E.
0: Vous êtes d'accord avec lui?
4: Oui,
0: non, monsieur. Poule prend un seul L.
1: Eh bien, bon. Eh bien, si la caillou c'est poule infime guinée, c'est pas forte, moi. Parce que moi, on est tout pour les pieds des ailes.
4: Oui, puis c'est le cas volé, volé.
1: Et puis là, quand.
0: Mais oui, c'est embêtant. Et vous connaissez très bien la poule, vous?
1: Si moi, connais la poule là, surtout les petites missées. Parce que moi, connais les depuis Zobekli jusqu'à Zogoupion. Parce que les m'en qu'on s'en descend et puis dans moi, je ne peux pas m'en tirer en zoo. Et puis si vous êtes en poule, Mohamedo.
3: Bon, arrêtez, arrêtez maintenant, hein. Et dites-moi, mon brave, la poule prend un?
1: Un neuf. Mante douce, mante bonne poule là.
3: Parlez créole. La poule prend un?
1: Zé.
3: Oh.
4: Ah, ou puis Albert Bombe, ou puis, hein? Ou puis.
1: Ouais, mais dernière fois, m'en disait aussi.
3: Bon, changeons de domaine. Mais où allez-vous?
1: Mais au dimanche, changez bord.
3: J'ai dit changeons de matière.
4: Mon compagnon nous finit puis ça.
1: Ah, moi aussi.
3: Français.
1: Oh, c'est où, petit pied, parce que mon pas Dieu.
3: Vous savez, dans la vie, il y a des mots qui commencent par un H. Aspirer. Exemple.
1: Oui, qu'a aspiré bien ou tout bon.
3: Mon père, ce héros, comme il est beau.
1: T'as pas tué. Ça pas vrai, ça pas vrai, pas contre sa petite pied parce que papa est pas belle.
4: Ah, vous connaissez papa?
1: Oui, parce que si ouais, papa était belle, tout le monde pas tout que crier caca des mots.
4: Ah, donc il dit c'est petit caca des mots.
3: Ouais, arrêtez ça. Ce n'est pas ce que j'ai dit. J'ai dit de me donner des exemples de mots commençant par un aspiré.
4: Moi, monsieur.
3: Eh bien, allons-y.
4: Ah bon? Alors, H. Ini,
3: ha,
4: he, ho, hi, hu, hi, ha.
1: Ouais, comme il est.
4: Hein? Et, maman, heti papa. Eh, ça on fait. Nous aussi, me l'ai crié, Albert. Ouais. Et puis, ini, hich, moi, cher. Pas hache là-bas, moi. Moi, hache tête. Non, tête.
3: Et attention, hein.
4: Et puis, il y a haricot.
3: Et c'est tout.
4: Oui, et puis ça m'a payé à 11 hein, en montant.
1: Ah bon, parce que Mani a un bon petit bon aussi. Hein?
3: Parlez français.
1: J'en ai un bon petit P. Et il est richement brasse. Le enfant de gaz. Richement cher. Prends. Là. Bon, oui, j'ai dit. Mais ça va faire un bon menti note.
3: Attendez. Hein? Imbécile. Idiot.
1: <Opa.
3: rire> Inutile.
1: En vérité, quand il m'est passé nous, hein, il n'y a pas besoin d'aspirateur, quoi. Quand il met des bouches libres, il aspire tout.
3: Et puis, vous riez trop, hein. Vous savez qu'aussi qu'il y a des mots qui commencent par P. Exemple, papa. Le pain. La pomme. Donnez-moi d'autres exemples de mots commençant par P.
1: Ah, moi-même, la manière, pas de mots comme ça.
3: Parlez français, vous dis-je.
1: Excusez-moi. J'en ai un paquet de mots hein, dans mon corps. Et regardez, papa.
3: J'ai déjà dit ça.
1: Ah oui. Et pomme.
3: Ah.
1: Wow.
3: J'ai déjà dit ça.
4: Pistache.
1: Ah, pistache.
3: Ne soufflez pas.
1: Pêche.
4: Papa.
1: Ah, oui, mais papa. Hein, c'est... Pou. Pisse. Pinaise. Pire pomme terre. Piperlé. Point plat. Plat mort. Plat plein pain. Poule plein pian. Petit Pierre.
4: Qui ça?
1: Peut pas pousser corps pour m'en peut pas les bords.
4: Mais non.
1: Pile parole poyon là. Pauvre petit pêcheur. Prends pile patience pour pêcher pile poisson jodi. Pas d'un pérette qu'apprend premier prix paresse Paris. Polo, passe papa Noël. Papa c'est ou ka pleurer et papa m'en pète plus pour qui papa il pas pleurer et puis prend garde prend pile précaution pour pas prendre la peine pile pointe plante plate pied moins pour pas prendre pour péter pack
4: ouais.
1: Et puis ça m'a dou là comme ça en dit bon moins 15 en montant.
3: Et vous n'avez rien à dire?
4: Ah oui, mais pas ni autant qui, mais moi ni un bon petit brin quand même. Hein?
3: Je vous écoute.
4: Alors, papa.
3: Oui.
4: Piu piu. Pipi. Et puis ni. Patate, man, pierrette, papoté, passe pour le bois, passer par là, pendant pied de veau, cacouté. Pacatac, puisque c'est ça qui est en mode.
3: Et ce n'est plus à la mode, c'est avant maintenant.
4: Ah, avant vous?
3: Bon. Alors. Vous avez fini?
4: Ah oui, c'est moi fini.
3: Pauvre petit paresseux, vous aurez deux piteux zéros.
1: Pauvre professeur.
3: Qui a dit ça?
1: Mais c'est... Moi, t'es qu'à continuer en même ballon.
3: Alors, ne dites plus ça, hein? Conjugaison. Vous allez me conjuguer au passé de l'indéfini
0: traverser la rivière sans mouiller ses pieds.
1: Ah, c'est là que tu m'en fous. Mais c'est où dit moi conjuguer? Parce que Bokai m'en y en ravine, hein?
0: Non, ce n'est pas ça. Conjuguer, ça veut dire je tue il nos voleurs.
1: Ah bon, je tue il nos brigands.
0: Nos voleurs.
1: Mais pour les petits brigands, petit bien. C'est même bagaille. Ah, hein? Bon, eh bien, sous les gonds, ça. Je traversais la rivière sans mouiller mes pieds.
4: Tu traversas la rivière sans mouiller ta pia.
1: Il traversa la rivière sans mouiller sa pia.
4: Elle traversa la rivière sans mouiller sa pia.
1: Nous traversâmes la rivière sans mouiller nam piam.
4: Vous traversâtes la rivière sans mouiller votre pia.
1: Et il ou elle traversèrent la rivière sans mouiller leur pierre.
0: Mm-hmm. Et mon zéro traversa la feuille de papier sans se mouiller.
1: Et puis tombé à terre, boum.
0: Maintenant, vous allez me conjuguer. Je ne reste pas ici, mais cette fois-ci à la conjonctivite.
4: Et qui s'en dit, hein?
1: Mais c'est bien ça, c'est même la fin, jette, il nous scélera.
4: Ah bon?
1: Ouais. Je ne reste pas ici.
4: Tu ne restes pas ici.
1: Il ne reste pas ici.
4: Elle ne reste pas ici.
1: Nous ne... Hé, hey, mes petits pieds, au lieu de nous gaspiller salive, nous vous dit, t'as pas qu'à rester lui-même non plus. Nous, quand il dit, nous pièces, nous pas qu'à rester. Nous toutes, nous qu'à partir.
4: Eh bien, alors?
1: Mais oui, petit Pierre.
4: Eh bien, mon devant. Hein?
1: Oui, devant mon derrière.
4: Eh bien, oui, vous allez.
0: Revenez, où allez-vous?
1: Je ne reste pas ici.
4: Je ne reste pas ici.
0: Ouais. Hé, hey, revenez.
1: Ils sont partis.
0: Hé, hey, revenez.

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0: Est-ce que vous êtes prêts maintenant? En savent ni mon Dominique ni mon anglais. Are you ready now? Ah ben d'autres tu veux plus anglais. Ben les Guadeloupéens, est-ce que vous êtes prêts?
1: Guada c'est créole. Est-ce qu'elles ont parlé? Est-ce qu'elles ont parlé? On soit là, c'est ok. Ouais. Là nous avons compacté les meilleurs à nous-mêmes.

0: Il est 16h.
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0: L'examen commence à 8h. Il est 8h30, je ne vois pas les candidats. Qu'est-ce que c'est que ça? Je vais attendre, si je ne les vois pas, je vais partir. Voyons, arrêtez. Où vous croyez-vous?
1: Comment c'est vous qui professeur?
0: Oui, monsieur, vous êtes à l'examen aujourd'hui.
1: Eh bien.
0: Pourquoi vous êtes en retard?
1: Eh bien, c'est pas faute, moi, hein? Parce que yo apprendre le code de la route. Et puis, moi qui venu à l'école, moi, en plaque matière, ralenti école. Alors, moi, ralenti, moi, attendre. Et puis, moi, décidé de partir. Et puis, m'arriver.
0: Vous êtes arrivé en retard encore. Eh bien, mon cher ami, je ne vais pas ralentir pour vous donner votre premier zéro.
1: Mm-mm.
0: Et où est votre camarade qui devait venir?
1: Ah, moi, pas seulement, comment m'en témoin seul?
0: Vous n'avez pas vu?
1: Non, monsieur.
2: Sans faire petit pied, ni même arrivé.
0: Assez!
3: Bonjour, monsieur.
0: Bonjour. Vous aussi, vous êtes en retard.
3: Mais oui.
0: Et pourquoi?
3: Mais c'est pas faute, moi. Parce que moi, qu'est-ce que tu as? Et petit pied.
1: Qui ça?
3: Je vais poser une petite question, s'il vous plaît. Et qui ça, vous avez mangé le bon matin?
1: Ah, chocolat, moi, pas qu'à manger.
3: Ouais, chocolat et puis.
1: Brioche.
3: Mm-hmm. Autant de ça. Alors, toutes ces qualités barrières, t'as qu'à rentrer des fous enfants au jour. Mais moi, le bon matin, comme il dit au souhait, dahin, comme ça encore moins. Mais passe pour dahin, là, monsieur. M'a habitué. Mais, bon matin, t'as là, dahin, non, t'es mis en manier, il était cran, croum. Alors, tant pour moi, modé. Oui. Tu es dans moi, on entre en gauche, mais oui.
1: Pour valer.
3: Oui, exactement. Alors, c'était un seul comédie, alors. Il fait m'arriver en retard.
0: Et alors, cher ami, je ne vais pas vous dire hein, que vous êtes à l'examen aujourd'hui. Vous devez parler français.
3: Belle. Mais, monsieur, vous m'en prie.
1: Mais.
3: J'ai t'en dit comme ça. Lorsque je n'ai pas le français. J'ai senti comme si dirais sans eau français qui prit dans mon gorge et puis ça me tringue. Mais c'est pas mon faute, je vais l'essayer quand même. Et comment on peut dire ça encore? Et,
1: là.
3: Ouais. Mm. Merci du pied. La dachine était carqueloum.
0: Et le zéro sera carqueloum aussi. Hein? Mm-hmm. Première question. À quel examen vous êtes venu?
1: Ah, moi venu au CEP.
0: Monsieur, on ne dit pas le CEP, on dit le CEP.
1: Mais non, monsieur, c'est le CEP.
0: Le CEP.
3: Eh bien, dis le CEP, où les bas au zéro, alors?
1: Monsieur, moi, venu au CEP.
0: Et qu'est-ce que ça veut dire?
1: Alors, le CEP veut dire certificat d'entretien avec les poules. Mais oui.
3: Mais oui, c'est ça, petit Pierre. Mais c'est, au cas dit, c'est ça, hein? Parce que chaque lettre, c'est chaque mot, hein? Et puis, il ne faut pas confondre. Et puis, EPC.
0: Ah bon, parce qu'il y a ça aussi?
3: Ouais.
0: Et qu'est-ce que ça veut dire?
3: Mais oui, c'est même ben là, chaque mot, chaque lettre. Ça veut dire entretien Pyrina Poucoc.
1: C'est ça.
0: Et bien, voilà, et bien, mes amis, à la fin de l'examen, vous aurez tous les deux un certificat. Laissez-moi parler. Un certificat d'entretien avec les zéros.
3: Oh, papa, on parle là.
0: Calcul.
1: Monsieur.
0: Vous.
1: Ah non, pas moi, monsieur.
0: J'ai dit vous.
1: Monsieur.
0: 3 fois 4.
1: 37.
0: Comment? Et pourquoi?
1: Ah oui, parce que tête, moi, c'est un boîte informatique, monsieur. Et puis, moi, je mettais comme ça, 4 fois 3, 37.
0: Mais dites-moi pourquoi?
1: Mais oui, c'est pas grand bagaille. Hein. C'est que toute bagaille a changé. Alors, moi-même, changé, puis bagaille a augmenté. Alors, un tel mettait comme ça, moi-même mettais comme ça, puisque t'as là mettait comme ça. Alors, 4 fois 3, 37.
0: Et oui, et puis moi, je vais augmenter votre zéro aussi. Je vais mettre un plus gros.
1: Mm-hmm. Ah,
3: ou si mieux, t'as dit, hein?
1: Mm-hmm.
0: Monsieur, vous maintenant, table de multiplication.
3: Ah, eh bien, commencez par le commencement, mais c'est vraiment la table de Yon.
0: Ah non, fainéant. Multipliez-moi la table par 7.
3: Ouais. Ou puis. Ah ouais. Mais c'est juste la table 7, la panne là. Il peut que tomber, hein? Bon, eh bien, manquez essayer. Petit Pierre, aidez-moi, s'il te plaît.
0: Et ne soufflez pas, hein?
3: 7 fois 1.
1: 7,
3: merci beaucoup. 7 fois 2.
1: 11.
3: Parlez plus fort. 7
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0: Qu'est-ce que c'est que ça? Qu'est-ce que c'est que cette musique?
1: Mais où ça vient puisque on t'es qu'à danser?
0: Mais qu'est-ce que c'est que ça?
1: Mais Mkado, c'est que mensonger là, mais on m'a oublié toute parole là. Ça arrive à tout le monde, hein?
0: Ah bon?
1: Ouais. Parce que Guy Métali de là, il a oublié le chant, il a fait la la la la la la la.
2: La da da da.
1: Ah bon? Alors, pour ça, monsieur, ben, ou quand vous m'avez l'emmaché notre main, puis qu'on va l'autre moitié après.
0: Eh bien, vous aurez la moitié de zéro. Et vous aurez l'autre moitié. Et vous allez coller pour avoir la note.
3: Ah, monsieur, c'est pas moi, c'est monsieur qui récite. Hein?
0: Je ne veux pas le savoir.
1: Petit Pierre, ah non, parce qu'on va accompagner moi. Hein?
0: Science naturelle. Vous.
3: Moi.
0: Oui. Qu'est-ce que le cœur?
3: Ah.
1: Petit Pierre, demandez quel est ce pied.
3: Monsieur, là, quel est?
0: Le gros cœur, celui qui est en haut là, sur les poumons.
1: Mais dis ni plusieurs ni un cap bas de côté ici à la
3: côté. À côté monte là.
1: Ouais, bon monte là là comme ça. Mm-hmm. Et puis si comme tel m'en fait boum.
0: Il est là. Et puis où sauter? Tu as qu'à descendre en pio hein?
3: Ah oui, monsieur là quel est?
0: J'ai dit le gros cœur.
3: Aidez-moi.
1: Eh ben petit Gauthier.
3: Ah bon? Ah oui t'as là. Eh ben ah oui. Le cœur c'est un organe qui sert à aimer.
1: Ouais, c'est petit ça, Pierre, ni moun ki pa ni ça, c'est moun ka ni baou yen ki se.
0: Il continue.
3: Et puis, c'est un os long, plat, court et creux.
1: Ouais, ça vrai, hein, professeur, mais court, dans le zoo.
3: Il y a à gauche.
0: Ouais. Et c'est tout ce que vous savez sur le cœur.
3: Oui, monsieur.
1: Ah non, il pas dit tout, hein, monsieur.
0: Eh bien, continuez.
1: Ah bon, parce que, moi, ça, le cœur, c'est aussi un moyen de locomotion.
0: Mais qu'est-ce qui vous a appris ça?
1: Mais comment y'a pas ça? Mais tout partout, grand-maman, grand-papa, ou par maintenant, nous dit, c'est Tchéo Kamenéon.
3: Ah ouais? Oui, tout bon, puis ouais, maman m'a te dit ça.
1: Mais oui, ou quand on y bat, tiens, les Tchéo, et puis quand même, l'enlève.
3: À la gare du guédon.
0: Mais vous, hein, c'est vous qui avez dit ça.
3: Oui.
0: Vous aurez un organe rond, plat, et surtout creux, qui sert à noter, c'est le zéro.
3: Ouais, et puis le zéro tam, quand il fait un collier tout bonnement.
1: Bah, c'est la fin.
0: Dictée.
1: Eh bien, ou parlez bah, mais continuez phrase là, ou dit dictée.
0: Dictée.
1: Mais petit Pierre m'a dit le restant phrase là.
3: Mais non, mais c'est pas moi, c'est où, Albert?
0: C'est vous qui parlez, c'est vous qui répondez.
3: Ah, ou puis bon, ben, Albert.
1: Mais eh bien, continuez, dis-moi le restant phrase là.
0: Et plaît-moi dictée.
1: Mais petit Pierre, mais mon papa commence à dire, c'est comme si mon cadeau, petit Pierre, où l'aller prendre? Et pourquoi rester pendant la conseil? Dictez qui ça?
3: Monsieur, donne toute phrase.
1: Voilà.
0: Et plaît dicter.
1: Bon, si vous voulez m'en plicher, mais manquez plicher, bon. Dictez, c'est pilich. D, I, C, K, plus loin. T, E, et puis en coup de coute là, les wap comme ça.
0: Non, monsieur.
1: Ah, est-ce nous pas d'accord. Mais moi, t'es bien doux, ou dis-moi dicté, ou pas dis-moi la restante phrase là. Dicté, ou petit Pierre, ou qu'a songé, papa m'a été mis en chien, ou de calculer dic.
3: Mais oui, chien fait.
1: Mais non, pas t'es fait, tout à fait. T'es chien son. Eh bien, dicté mort. Ou dis-moi dicté, ou pas dis-moi mort. Mon piché dicté.
3: Ah oui, mais t'as averti, ouais.
0: Bon, passons. Alors, écoutez ça. La poule qui a bu du sirop est tombée.
1: C'est avec oeil.
0: Je dis d'écouter, je n'ai pas dit de commenter.
1: Makakuto.
0: Dans cette phrase, comment vous écrivez la poule?
1: Ah, moi ça.
0: Oui, allez, vous.
1: La poule s'épliche P-O-I-D-L-E.
0: Vous êtes d'accord avec lui?
3: Oui,
0: non, monsieur. Poule prend un seul L.
1: Eh bien, bon. Eh bien, si la caillou c'est poule infime, c'est pas faute, moi. Parce que moi, on est tout pour les pieds des ailes.
3: Eh oui, puis c'est eux qui ont volé, qui ont volé.
1: Et puis là, quand.
0: Mais oui, c'est embêtant. Et vous connaissez très bien la poule, vous?
1: Si je connais la poule là, surtout les petites messieurs. Parce que je connais les depuis Zobekli, jusqu'à zo coupion. Parce que les mains prennent conscience en descendant et puis dans moi, je ne peux pas me tenir en zo. Et puis si vous êtes autant pour me ramodo.
4: Bon, arrêtez, arrêtez maintenant, hein. Et dites-moi, mon brave. La poule prend un?
1: Un œuf. Maintenant, je m'entends pour la poule là.
4: Parlez créole. La poule prend un?
1: Zéro.
3: Oh. Ah, ou puis Albert Bombay, ou puis.
1: Ouais, mais oui. Dernière fois, m'en disait aussi.
4: Bon, changeons de domaine. Mais où allez-vous?
1: Mais au dimanche, changez bord.
4: J'ai dit changeons de matière.
3: Mon compagnon nous finit puis ça.
1: Ah, moi aussi.
4: Français.
1: Oups, c'est où petit bien parce que mon pas Dieu.
4: Vous savez, dans la vie, il y a des mots qui commencent par un H. Aspirer. Exemple.
1: Oui, qu'a aspiré bien ou tout bon.
4: Mon père, ce héros, comme il est beau.
1: T'as pas de suite. Ça pas vrai, ça pas vrai, pas contre ça petit bien parce que papa est pas belle.
3: Ah, vous connaissez papa?
1: Oui, parce que si ouais, papa était belle, tout le monde pas te crier caca démon.
3: Ah, donc il dit c'est petit caca démon.
4: Ouais, arrêtez ça. Ce n'est pas ce que j'ai dit. J'ai dit de me donner des exemples de mots commençant par un aspirer.
3: Moi, monsieur.
4: Eh bien, allons-y.
3: Ah bon? Alors, H? Ini
4: ha he ho hi hu hi ha
1: ouais comme il est
3: heti maman heti papa ça on fait nous aussi me les crier Albert ouais. Et puis ini riche moins cher pas hache là bas moins hache tête non tête
4: et attention hein
3: et puis il y a haricot
4: c'est tout.
3: Oui, et puis ça m'a payé à 11 hein, en montant.
1: Ah bon, parce que Mani a un bon petit bon aussi. Hein?
4: Parlez français.
1: J'en ai un bon petit P. Et il est richement branche. Le enfant gas. Richement cher. Prends. Là. Bon, oui, j'ai dit. Mais ça va faire un bon petit note.
4: Attendez, hein. Imbécile. Idiot. <Opa. rire> Inutile.
1: En vérité, quand il m'est passé nous, hein, il n'y a pas besoin d'aspirateur. Quand il met des bouches libres, il aspire tout.
4: Et puis, vous riez trop, hein? Vous savez qu'aussi qu'il y a des mots qui commencent par P. Exemple, papa. Le pain. La pomme. Donnez-moi d'autres exemples de mots commençant par P.
1: Ah, moi-même, la manière, pas de mots comme ça.
4: Parlez français, vous dis-je.
1: Excusez-moi. J'en ai un paquet de mots hein, dans mon corps. Et regardez, papa.
4: J'ai déjà dit ça.
1: Ah ouais. Et pomme.
4: Ah.
1: Wow.
4: J'ai déjà dit ça.
3: Pistache.
1: Ah, pistache.
4: Ne soufflez pas.
1: Pêche.
3: Papa.
1: Ah, ouais, mais papa, hein, c'est... Pou. Pis. Pinaise. Pire pomme-té. Piperlé. Point plat. Plat mort. Plat plein pain, poule plein pian. Petit Pierre.
3: Qui ça?
1: Peux pas pousser corps pour m'en peux pas les bords.
3: Mais non.
1: Pile parole poyon là. Pauvre petit pêcheur, prends pile patience pour pêcher pêcher pile poisson jodi. 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
3: vous
1: et puis ça m'en doule comme ça en y bon moins 15 en montant.
4: Et vous n'avez rien à dire?
3: Ah oui, mon pas ni autant qui me manie un bon petit brin quand même. Hein?
4: Je vous écoute.
3: Alors, papa.
4: Oui.
3: Piu piu. Pipi. Et puis ni. Patate, ma pierrette, pas potée, passe pour le bois, passez par là pendant pied de veau, kakouté. Pacatac, puisque c'est ça qui est en mode.
4: Et ce n'est plus à la mode, c'est avant-vent maintenant.
3: Ah, avant vous?
4: Bon. Alors. Vous avez fini?
3: Ah oui, oui, c'est moi fini.
4: Pauvre petit paresseux, vous aurez deux piteux zéros.
1: Pauvre professeur.
4: Qui a dit ça?
1: Mais c'est Moi, t'es qu'à continuer en même ballon.
4: Oh, ne dites plus ça, hein. Conjugaison. Vous allez me conjuguer au passé de l'indéfini, traverser la rivière sans mouiller ses pieds.
1: Ah, c'est là étiment fort. Mais c'est où dis-moi conjuguer? Parce que Bokai m'en a ravine, hein?
4: Non, ce n'est pas ça. Conjuguer, ça veut dire je tue il, nos voleurs.
1: Ah bon, je tue il, nos brigands.
4: Nos voleurs.
1: Mais voleurs puis brigands, petit Pierre.
5: C'est même bagaille. Hein?
1: Bon, eh bien, sous les gonds, ça. Je traversais la rivière sans mouiller mes pieds.
6: Tu traversas la rivière sans mouiller ta pia.
7: Il traversa la rivière sans mouiller sa pia.
8: Elle traversa la rivière sans mouiller sa pia.
9: Nous traversâmes la rivière sans mouiller nam piam.
10: Vous traversâtes la rivière sans mouiller votre pia.
11: Et ils ou elles traversèrent la rivière sans mouiller leur pierre.
12: Et mon zéro traversa la feuille de papier sans se mouiller.
13: Et puis tombé à terre, boum.
4: Maintenant, vous allez me conjuguer. Je ne reste pas ici, mais cette fois-ci à la conjonctivite.
3: Et qui s'en dit, hein?
1: Mais c'est bien ça, c'est même la fin, jette, il nous scellera.
3: Ah bon?
1: Ouais. Je ne reste pas ici.
3: Tu ne restes pas ici.
1: Il ne reste pas ici.
3: Elle ne reste pas ici.
1: Nous ne... Eh, mes petits pieds, au lieu de nous gaspiller salive, nous vous dit, t'as pas qu'à rester lui-même non plus. Nous, quand il dit, nous pièces, nous pas qu'à rester. Nous toutes, nous qu'à partir.
3: Actuellement,
1: mais oui, petit Pierre.
3: Eh bien, mon douvant. Hein?
1: Oui, douvant, mon dé.
3: Eh bien, oui, vous allez.
4: Revenez, où allez-vous?
1: Je ne reste pas ici.
3: Je ne reste pas ici.
4: Eh, revenez. Ils sont partis. Eh, revenez.

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0: Il est 18h. 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
2: Dominus Colobstus, on paquet petit bouc qu'a fouté bordelous, qu'a bracous, qu'a fumous, qu'a volé voitius, et tout ça qu'a fait au lara, bad la sous. Aujourd'hui, en ce jour de Pâques, 7e dimanche du mois de février, nous sommes rassemblés pour dire l'horoscope de nos frères et nos sœurs. Taureau, un peu de patience les taureaux. Les chercheurs sont en train de chercher le vaccin contre la vache folle. Entre-temps, branlez-vous. Gémeaux, le signe de la chair de ma chair. Les Gémeaux, votre ami risque de rentrer tard ce soir. Alors, soyez vachement et même bêtement indulgente. Cancer, vous n'avez vraiment pas de chance. Vous n'avez qu'une seule issue, c'est moi. Venez vers moi. Mais n'oubliez pas votre carte bleue. Les lions. Non, calmez-vous. Ne vous inquiétez pas. Vous êtes toujours à 2 heures de Paris en TGV. Vierge, continuez à faire semblant de l'être. Même si nous savons, vous et moi, ce qui s'est passé il y a 2 jours au presbytère. Enfin, les béliers. Bon, pas les bas. Où sont ma... curieux. Excusez-moi, Seigneur. Continuez à danser au coiffé là, restez à danser au coiffé là et couvrez ça au coiffé là ou la cinquième année. C'était la première partie de notre horoscope. Désolé, mais j'ai un rendez-vous très important au presbytère. Il est où le petit Jean-Christophe? Il s'est caché où le petit Jean-Christophe? Jean-Christophe!
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0: Il est 19h.
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0: Il est 22h.
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1: 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C'est moi qui bicep bostic, si je ne pas connaître, mais ni moi, frère. On va pas applaudir, c'est moi qui bicep bostic, petit garçon. Pas ni rien, pas à faire, frère, là. On va faire judo, karaté, kenfu, aikido, et vient de voir là ou là. Petit garçon, là, moi, je suis bon, petit bouc. A quel qui casse ça, voilà. Attention, on ne peut pas blesser ça dans ça, au chabin. On prend ce jeu. On ne peut pas faire de jeu avec pas monde. Bon, bah, on peut bien là. Avant hier, on s'est beaucoup venu. Il a dansé devant moi. Il a fait pipi les zambos. Il marchait sur pied, moi. On ne peut pas faire ni une idée. On peut tout garder comme ça. Coucou, coucou, coucou. Petit garçon. Parce que la boutique toujours qu'à oumer, frère. Toujours à oumer, moi. À oumer, moi, avec force et courage, frère. Là, on prend courage, on va foutre ça à droite, pap. On va prendre force, on va foutre ça à gauche, pap. À d'un petit moment, frère, là. Là, on va foutre tout gars de gauche, là. Est-ce que vous bastez, vous avez ramassé ça dans ce bête, quand, petit garçon? Comprenez ce jeu? Eh bien, moi, y'a rien dit. Attention, on ne peut pas blesser ça dans ça, frère, là. On va devoir un gros con cassé, frère. On s'en outil, frère. On s'en outil, on s'en clé 10, frère là. Là, on fout, mais si on gagne desserré ou qu'on monte, frère là. Desserré, petit garçon. Au niveau de la femme, bon, tic son bouc est vide. Tout le monde sait ça. Pendant tout petit bouc est venu, il y a eu une surprise partie. Il y a eu un petit pince, il y a eu collé devant yo. Pour faire djinn djinn yo. Bon, tic pas qu'à faire ça, frère là. Bon, tic c'est une femme qui a marché. Là, on va se venir en trois cas, il faut là. Là, il a les tiroirs à table de nuit là. Son femme, il n'a pas pu faire foutre devant, hein, petit garçon. Ah, voyez? Là, on a les tiroirs là. On fout même à tout hasard parce que l'espèce d'être pas lumière là. On a les yon, il là. Là, on met ça devant moi. C'est ton femme à 90 kilos, sa tête trop lourde. Là, on va s'en faire force que t'en fous ça pour belle là. Petit garçon, pour prendre ce jeu, attention, on va mettre ça dans ça. On va qui
2: casser ça.
1: Comprendre, il faut là. Avant hier, moi, il va revenir, voyons, quatre banquiers, ben, moi.
3: Oui.
1: En les quatre là, marqué, banquier chez madame Evaris. Entrez 50 fois chez madame Evaris. Un bon Colombo de Cabri vous attend.
2: Chez madame Evaris.
1: Comprendre. Dessert ou pâtisserie.
2: Chez madame Evaris.
1: Signé. Non, il pas signé chez madame Evaris, il signé imprimerie locale. Comprendre ce jeu, frère là. 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
2: Casser ça.
1: Attention, on peut pas blesser ça dans ça, frère là. À d'un petit moment, frère là. Bon, si que t'es à repasser chemise Bordeaux là. Pam! En glisser pantalon, pas de délai 42 là. Pam! Non, papa, pau! Un bouti! Cravate lève les autiques! Poteau! On prend ce jeu, voilà! Donc, regarde, dans ce tableau ou 12 là!
2: Bah.
1: Voilà! En passant au poignet!
2: Bah.
1: Voilà! Là, on va arriver devant le portable à Benjamin Ivaris!
2: Bah.
1: En allant chaise!
2: Bah.
1: En cisé!
2: Bah.
1: En crié!
2: Pape.
1: Non, pas crier pape, on crier madame Evaris. Comprends, petit garçon, emmène-moi un moussé et un poulet, s'il te plaît. Là, on garde deux fois là, à d'autres moments, trois chabines. Déjà qu'a fait le tour, mais qu'on y ait un frère, on les bobo à ça ton. Quand on appelle ça ton, frère là, c'est qu'il vite aussi, mais c'est qu'il va y qu'on bosse, c'est qu'il m'a dit qu'il moins vite. Hein. Là, on garde deux fois là. Pi belle chabine la vini choisi, mon chabine a zé vert, frère. Y'a mette ka gade moi, en gade yon bist en coin, frère là. On dit avant que tu manges poulet moussé, il faut qu'on aille danser, on va faire un rond. Avant de dire ça, frère là, il était juste si pis là, hein. Il te jette ses pistolets, petit garçon. On prend ce jeu, mais moi c'est. Attention, on ne peut pas blesser dans ça, voilà. Regardez. On te veut, Chabine, là. Voilà. En menti, poitrine gauche, en les poitrine droite, taille. Non, beau. En glisser, jambe droite, en moi, entre deux gauches, poto. En rectifier, colonne vertébrale droite, taille, avec colonne vertébrale gauche, en moi. Non, bidim. En menti, tête droite, taille. En les hémoplates gauche, en moi. Voilà, je comprends. Là, on garde deux petits garçons. On dit, maestro. Balance-moi un beau léo, s'il te plaît, et merci à l'avance. Wouah! À d'autres moments, écoutez bien ça quand ils sont là. On t'a fait mes yeux celle-là. Ils disent que celle-là a fait 12 mètres secondes. C'est garçon! C'est moi qui me disais boss, c'est qui? Là, on va quand ils sont ça comme ça. Là, on est chez bon femme, c'est.
2: Cassez ça!
1: Attention, on ne peut pas blesser dans sa foi là. Regardez! Là, nous finissons de danser. On dit Chabine là. On va faire un petit won dans le R12. Il dit, moi, il n'y a pas de problème, monsieur Bostic. On dit, assieds-toi sur la banquette droite de l'R12. Petit garçon! Là, il cisé. En glissant au premier. On dit, j'ai boire l'oumagne, petit garçon. J'ai boire l'oumagne, frère, là. Regardez! Bostic vini tchembe Chabine. Commencez à caresser Chabine, frère, là. Commencez, descendre puis banca caresser le tete, voilà. Regardez-moi, mais, regardez-moi. Regardez-moi, on reste au visage 12 la fois. On dit, gars, il faut regarder Bostic, petit boy. On dit, mais c'est moi qui Bostic. On t'a dit Bostic.
2: Cassez
1: ça. Non, on pas dit casser ça, on dit redresser ça. Petit garçon, là, on va descendre puis bas, frère. Ça, il m'a dit. On a constaté qu'elles sont chabins, on a constaté, voilà. On chabins, on a caressé un bon chabin. Petit garçon, là, on va venir en passant première fois, là. On pas n'était pas en 12. Bostic, ni.
2: Cassez ça.
1: Non, Bostic n'a pas cassé quoi que ce soit. Bostic s'est cassé, voilà. Bostic s'est cassé. Et en 12, là, il y avait Chabin là qui attend Bostic, là, l'air qui

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